0: 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Et la trust, c'est bien ma trust, c'est balai. C'est bien ma trust, c'est le cas de mes chambres. Ce que vous arrivez, c'est la team. Vous êtes principé. On a dit, et d'ailleurs, je suis cher. A bousser ma wafou, à tout bas, pour une formation. On l'a dit, attendez, votre corps est sous bloc.
1: Et on a un masque pour vous, bébé.
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